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0: 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Le long du littoral, sur la côte vermeille, sous le vent en rafale, vois les vagues faisseillent et se disloquent en jets moussus d'écume. Dans les failles des rocs, au rythme des marées, elles volent en gerbes de plumes. Oh, le chant de la mer qui vient porter en toi ses premiers pas sur terre et qui porte la voix d'un mystère primordial, d'une vie qui prend forme au fond des océans autant que d'un nuage lilial. Dans ce liquide vert, parfois un tumulte énorme surgit au milieu de la mer et des îles s'y forment. Après le feu liquide, les laves refroidies sur les roches arides ont fait naître la vie. Toi et moi, nous en sommes. 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